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1: Merci beaucoup. Il y a Pierre qui se raccorde la guitare. Il va faire quelques morceaux pour vous. C'est quelque chose d'inattendu, mais ça sera le pied, je vous assure.